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0: Pas qu'à fermer.

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0: 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Et c'est pour vous.
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0: Les amis, nous sommes supposés être supposé fiers, fiers de jazz, ça. 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

0: condamné. Et nous devons dire que ça doit vous tourner comme ce que fait le monde.
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0: Troisième chant. Bim.
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0: Yes. Est-ce que quelqu'un là? Est-ce que quelqu'un là qui va aller ici semaine prochaine?
2: Qui? Black critique. 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Ça c'est Juanito. Qui?
3: Bon, on connaît les bonnes manières. Donc, depuis ce côté que jazz là, je pour la première fois, je présente le musicien parce qu'il y en a que vous connaissez, mais il y en a que vous ne connaissez pas. Vous êtes d'accord? D'accord. Eh bien, je commence à ma gauche. Monsieur qui joue à la guitare, c'est quelqu'un
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3: Ce groupe, le nom c'est Romney Florestal El Pozo. Sous vos applaudissements, s'il vous plaît.
5: Critique Show, Black Critique Show, Mr. Black Critique Show.
3: Et puis, derrière, c'est Nixon, c'est Moon qui est déjà, ça fait tout. Le nom c'est Nixon Mesidor, s'il vous plaît, sous vos applaudissements. À la basse, oui. Et comme on a fait guitare, on a fait toujours guitare. Donc, il y a un plus jeune guitariste qui est plus bon tout. Il est né en France, mais il est de parents haïtiens, s'il vous plaît. Il est né en France de parents haïtiens. Il est venu jouer à Montréal pour la première fois. Le nom, c'est Kevin Gap. Nous mettrons le monsieur Belcotte.
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3: Au clavier, nous avons un jeune, monsieur extrêmement calé, il est vraiment fort ce type. Le nom c'est Jean-Pierre Francis, mais son nom d'artiste c'est JP. Sous vos applaudissements s'il vous plaît, monsieur JP. Et puis, ouais, puis pour parler de Maestro Shelbert Bagay. Nous avons deux percussionnistes qui pichent Shelbert dans le monde entier. Deux percussionnistes. Oui, Richie, monsieur beaucoup Shelbert. Monsieur beaucoup en bataille. Nous avons deux percussionnistes extrêmement Shelbert. Faut-il avancer? Carlo Cheveux, s'il vous plaît.
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3: Pichent Shelbert dans le monde.
5: 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Black Critique Show. Mr. Black Critique Show. Mr.
3: Oui.
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3: C'est monsieur Carlo Cheveux. Carlo Cheveux, sous vos applaudissements, s'il vous plaît. Et l'autre percu, c'est monsieur qui joue tambour. Monsieur joue toute percussion nette. Monsieur les Sorel Sano. Le monsieur costumé, monsieur va mettre l'autre bagaille que Brézo. Nous relais monsieur Soso Brézo, Nadia. Ok, rapidement, parce que c'est pas vrai que nous prenons. Nous prenons cuivre. Nous avons une section cuivre qui est assez jeune. Parce que il n'y a pas des haïtiens qui jouent au cuivre. Je parle de cette génération. Donc,

0: À chaque règle, il y a une exception. Et on dit que c'est l'exception qui confirme la règle, c'est pas ça? Eh bien, on a au saxo M. Abdel Lafrance, s'il vous plaît, il est haïtien. Abdel Lafrance. Abdel, il faut venir.
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0: Pas gain pile lumière. Monsieur, c'est point jazz là. Monsieur, c'est gros point jazz là. Et puis, et trombone, nous avons M. Miles Fielder. Let him hear it, please. Give it up for Mr. Miles Fielder. Où fait louer?
2: C'est bon bagaille.
0: Ensuite, trompette, nous avons Mr. Michael Cordon. Let him have it. Let him hear it. Mr. Michael Cordon. Son jazz flâneur, et je vous remercie de votre patience parce que vous avez cru qu'on allait proposer quelque chose de différent. Et c'est exactement ce qu'on a fait. Mais pour en finir, Yoti Klasla, son bijou.
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0: Monsieur Eder Stanis. Monsieur Eder Stanis, plus gros chanteur qu'on pas direct dans le moment. 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Et puis vous regardez, et puis la parlez de flâneur. 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
4: Qui?
2: 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Non, faut camper là, faut camper là. 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
5: On applaudit classe s'il vous plaît, oui. Classe très fort.
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5: et nous allons applaudir Jazz pendant une minute sans arrêter s'il vous plaît. Tout le monde, pendant une minute, on va applaudir Jazz sans arrêter. Plus fort, plus fort, plus fort, plus fort. Mes amis, plus fort, m'attendez. Pendant une minute, on va le prouver que. Nous allons applaudir pendant une minute sans arrêter. La soirée.

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dimanche qui vient là sur même radio a. 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

Nous prenons, nous prenons, nous prenons. 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
0: Bat bravo pour sélection haïtienne qui a mené yon grand goal à 0 jusqu'à présent. 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N'a joué 31e minute dans la rencontre là. 0 pour Costa Rica. 1 pour Haïti, 0 pour Costa Rica, 1 pour Haïti, but marqué par Bellegarde. 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

0: 1-0 pas suffi. 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